0: un algorithme entre soi et l'autre. Mais ce soir-là, pas d'algorithme, pas d'écran, juste deux aides qui cherchent et ce beat qui les prend et les pose face à face dans la même douleur et leur dit peut-être que c'est là votre bonheur.
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